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1: Bonjour à toutes et à tous et bienvenue dans les actualités francophones de l'après-midi sur Paradise 98 FM News. Je suis Marie-Laure Ludvaun, ravie de vous accompagner pour ce point sur l'actualité en français. Diplomatie et coopération bilatérale. Vanuatu et le Timor-Leste signent deux accords historiques. Le Vanuatu et le Timor-Leste ont signé deux accords majeurs, un accord d'exception de visa qui facilitera les déplacements entre les deux pays et un cadre de coopération pour le développement destiné à renforcer leur partenariat. La signature a eu lieu en présence du président timorais José Ramos Horta et du premier ministre Vanuate Chotamnapat à l'occasion de la première visite d'État du président au Vanuatu en marge des célébrations du 46e anniversaire de l'indépendance du pays. Activité volcanique et prévention. Le volcan Dombai reste en alerte 3. Le département de la géologie et des risques naturels a confirmé que le volcan Dombai reste au niveau d'alerte 3 avec une éruption de lave en cours, des émissions de gaz, de vapeur et de cendres. Les autorités recommandent à la population de ne pas s'approcher à moins de 3 km du cratère en raison des risques liés aux gaz volcaniques, aux coulées de lave, aux chutes de cendres et aux projections de roches. Le département poursuit une surveillance étroite de l'activité volcanique qui pourrait diminuer ou s'intensifier. Artisanat et développement local. Ombai accueille le festival des paniers de Penama. Ombai, qui compte le plus grand nombre de détenteurs de permis d'artisanat dans la province de Penama, accueille cette semaine la troisième édition du festival des paniers de Penama. Selon la responsable de l'industrie de Penama, Cécile Harou, c'est la première fois que cet événement est organisé en dehors de Saratamata, marquant une étape importante pour la promotion de l'artisanat local. Actualité régionale, climat et justice environnementale. Les habitants du détroit de Torres poursuivent leurs actions contre le changement climatique. Les dirigeants communautaires des îles du détroit de Torres vont de nouveau porter leur combat contre le changement climatique devant la justice. Ils affirment que le gouvernement australien a un devoir de protéger leur communauté face aux impacts climatiques. L'affaire avait déjà été présentée devant la Cour fédérale en 2021 en raison des inquiétudes concernant la disparition progressive de certaines îles liées à la montée des risques climatiques. Les dirigeants demandent maintenant au tribunal d'ordonner au gouvernement australien de prendre des mesures pour réduire et prévenir les effets du changement climatique. Côté sport à basketball, la finale du Challenge de Basketball Independence 2026 se joue aujourd'hui. Le Federal Pacific Insurance Independence Basketball Challenge 2026 arrive à son terme aujourd'hui avec les grandes finales au Epauto Multipurpose Court. Lors des matchs de classement de lundi, VMF a battu Siagara de 63-34 pour terminer troisième à la Women's Division A, tandis que Tropical All-Star 2 a remporté la troisième place de la Men's Division A après sa victoire contre Siaraga 1-48-32. Les finales aujourd'hui verront Island Magic 2 affronter Seveners Hoopers en finale de la Men's Division B, Siagara 1 rencontrait Electro en finale de la Women's Division A, puis Island Magic 1 face à VMF en finale de la Men's Division A à 19h. Après les rencontres, Federal Pacific Insurance organisera la remise des trophées, médailles et récompenses. La chef à Basketball League invite les supporters à venir encourager les équipes et souhaite également une bonne fête d'indépendance aux citoyens de Vanuatu. Et pour clore ce bulletin, la météo. Le ciel sera partiellement à fortement nuageux sur une partie de l'archipel avec quelques faibles pluies isolées possibles sur certaines îles. Des vents du secteur sud-est faibles à modérés souffleront sur la majeure partie du pays avec des rafales plus soutenues dans les îles du nord et du centre. Température maximale 24 degrés Celsius au sud et 28 au nord, minimale cette nuit. 14 degrés Celsius au sud et 22 au nord. Homer, un avis de vent fort, reste en vigueur pour les eaux du nord et du centre, avec des vents de sud-est de 21 à 25 nœuds et une mer forte pouvant atteindre 2,5 mètres. Et voilà qui conclut ce bulletin d'information francophone. Merci de votre écoute et excellente après-midi à toutes et à tous.

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